0: Vous avez connu Clément Pensart personnellement?
1: Oui.
0: Mais bien connu?
1: Oui, bien connu. Non, mais il arrivait, il envoyait un texte et ce texte, nous l'avions publié et nous avions Clément Pensart qui est venu à Anvers nous voir. Alors, où était encore? C'était au Pont Royal, tout près du jardin zoologique, la grande. C'était là on l'a rencontré.
0: Quel genre d'homme était-ce, Clément Pensart?
1: Oh, c'était un. Vous savez, il avait un air assez, comment dirais-je, assez solennel. Oui. Mais il était notre aîné et nous avions. Il m'a écrit plusieurs prix. Oui. Mais des lettres désespérées. Nous avions tout l'avenir devant nous et lui, il ne vivait plus que. Il n'avait plus que quelques semaines à vivre.
0: Quand vous l'avez...
1: Il s'en ressentait, on le sentait bien. Oui.
0: Quand vous l'avez connu, c'est à son retour de Paris et après son expérience d'ADA à Paris.
1: À Paris, oui.
0: Vous ne l'avez pas connu à Paris lorsqu'il y était.
1: Ah non.
0: Vous avez écrit quelque part que Clément Pensart était pour vous le seul dadaïste belge ou le seul vrai dadaïste belge.
1: Ah oui, c'est vrai. Il n'y a pas eu d'autres dada en Belgique. Parce qu'il ne faut pas confondre Dada avec le surréalisme. En somme, Dada était quelque chose de tout à fait gratuit. Dada tendait à ce qui s'appelle l'idiotie pure. J'ai rencontré, après encore, Tristan Tzara qui est venu faire une conférence à Anvers, et je lui ai demandé, mais enfin, Dada, est-ce que c'était le masque de l'érudition? Parce que c'était une conférence sur l'art nègre. Il dit, on ne peut pas rester Dada toute sa vie. Et puis, je lui ai dit, mais enfin, qu'est-ce que c'était que Dada? Dada, c'était simplement, dit-il, le droit à l'arbitraire. Eh bien, c'est ça que nous défendions. Le droit à l'arbitraire, qui nous a conduit vers une sorte de terreur gay.

0: si je pose la tête du cou à ma bouche, cela donne ça.
1: Toi aussi, toi.

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0: paraître. On ne connaît pas grand-chose aujourd'hui de l'absentéisme.
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0: vous voulez ma peau. Ah, c'est ma peau que vous voulez.
1: Rase,
0: vous voulez
1: épanche,
0: ma peau.
1: Goutte à goutte. Rase, versatile, prise entre les guillemets, tranchant du temps.
0: Vous voulez ma peau.
1: L'odeur recouvrant de son brouillard les épanches m'embrasent de son goutte à goutte. Alternative, sans choix, avec passion, virgule, mal vécu et bien digéré, sans vouloir ni obligation, juste une faux tranchante comme la vie, guillotine auprès de bois émoussé, sans verdure pour décorer la viande, seule une tête de veau dans la vitrine incendiée, au millefeu du néon, le manque d'aventure de la nuit, au millefeuille du pâtissier, la crème à faire glisser le train, rail, Tony truand, truand sans pouvoir, savant mort, série d'adjectifs crasouilles, phrases alignées, les yeux bandés, l'art décédé, préparé au trépas, lavé, rincé, humide, encore chaude, la bouche mordue, réussit son goût et mange bien, puis rendu, s'abandonne à son goutte à goutte, s'épanche une dernière fois sur son vitre, sacralise encore le sang, puis le meurtre tienne des ennemis reçus, et le refus, et la petite,
2: la toute petite insurrection d'un ou deux organes détachés du tombeau, du sein, du ventre, plus rien ne sort. S'interpénètre et se dit l'ombre du marcheur déchaussé. Et enfin, agonise, l'écume blanche aux lèvres rouges, les yeux brûlants, couchés de soleil sur la mer, cliché de vapeur chaude, fin du prologue.
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